demandais un peu plus tôt ce soir, qu'est-ce qui se passe de bon à Drummond? Que c'est que vous faites? Salut à Fred et à Simon qui m'ont texté. Eux autres, ce soir, c'est gala de lutte, le Spring Brawl. Le gala de lutte par lutte NBW 2.0 au Centre Pierre-Lemaire ce soir. Salut les boys. Bon combat, hein? Bon show, ça c'est le moins qu'on puisse dire. Et les boys disaient, ah, demain, on sort maman. Ouais, c'est le traditionnel brunch de la fête des mères. Salutations à ceux et celles qui travaillent dans le domaine de la restauration. Vous allez avoir une grosse journée, ben une grosse soirée ce soir, mais également une grosse journée demain avec les fameux brunchs très populaires pour la fête des mères, les soupers également. Salutations également aux gens qui travaillent chez les différents fleuristes de la grande région de Drummond, les environs. Ah, vous autres aussi, vous allez avoir la broue dans le toupette. C'est une très grosse journée, la fête des mères. C'est comme le Super Bowl dans l'année. La fête des mères, la Saint-Valentin. Tu manques pas d'ouvrage quand tu travailles dans le domaine des fleurs. Vous autres,

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1: Je m'appelle Mathieu Guimond. C'est un plaisir de passer ce samedi soir en votre compagnie, bien branché à votre radio à Drummond. Je vous dis ça comme ça, mais demain, c'est la fête des mères. Est-ce que vous êtes prêts? Ah, pour ceux qui sont peut-être un petit peu dernière minute, événement fête des mères avec des cours gratuits demain du côté de chez Idolem Hot Yoga Show à Drummondville. Un, c'est bon pour la santé. Deux, c'est un moment qu'on prend pour maman. Et trois, ben, il y a des surprises, des tirages, des collations lors de cette journée spéciale. Un peu plus de détails, ben allez sur la page Facebook d'Idolem Hot Yoga Show à Drummondville. Salutations à toute l'équipe et on vous souhaite une belle journée demain pour cet événement spécial, la fête des mères qui va se dérouler là-bas.

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Hey, merci de passer cette soirée bien branchée à votre radio à Drummond. Je m'appelle Mathieu Guimond. On passe la soirée ensemble. Hey, j'ai au menu quand même pour vous quelques activités, des économies à faire, trucs qui retiennent l'attention dans l'actualité, puis même des événements de fête des mères. Hey, c'est demain. Est-ce que vous êtes prêts? Pour ceux qui sont dernière minute, j'ai peut-être des choses qui vont vous permettre de vous sauver la vie à vous proposer en samedi soir. Vous autres, qu'est-ce qui vous occupe ce soir à Drummond, les environs? Hey, faites-nous donc signe via nos réseaux sociaux, notre site web. Vous pouvez nous appeler, nous texter. Qu'est-ce qui se passe de bon à Drummondville en samedi soir?

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J'espère que vous passez un très bon samedi soir en notre compagnie bien branchée à votre radio à Drummondville. Côté activité Fête des Mères, est-ce que vous avez prévu des choses? C'est demain, je vous rappelle ça comme ça. On a pour vous la Fête des Mères chez Exteria avec le parcours dans les arbres qui est gratuit pour toutes les mamans accompagnées de leurs enfants. Ça se fait sur réservation. Ce sera valide en fin de semaine et en plus de la fin de semaine d'après, ben, c'est-à-dire en fin de semaine prochaine. Donc, vous comprenez, vous voulez avoir un peu plus de détails, faire vos réservations pour une activité hors de l'ordinaire avec maman, 819-397-4544 pour plus de détails.

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1: Je vous demandais un peu plus tôt ce soir, qu'est-ce qui se passe de bon à Drummond? Que c'est que vous faites? Salut à Fred et à Simon qui m'ont texté. Eux autres, ce soir, c'est gala de lutte, le Spring Brawl. Le gala de lutte par lutte NBW 2.0 au Centre Pierre-Lemaire ce soir. Salut les boys. Bon combat, hein? Bon show, ça c'est le moins qu'on puisse dire. Et les boys disaient, ah, demain, on sort maman. Ouais, c'est le traditionnel brunch de la fête des mères. Salutations à ceux et celles qui travaillent dans le domaine de la restauration. Vous allez avoir une grosse journée, ben une grosse soirée ce soir, mais également une grosse journée demain avec les fameux brunchs très populaires pour la fête des mères, les soupers également. Salutations également aux gens qui travaillent chez les différents fleuristes de la grande région de Drummond, les environs. Ah, vous autres aussi, vous allez avoir la broue dans le toupette. C'est une très grosse journée, la fête des mères. C'est comme le Super Bowl dans l'année. La fête des mères, la Saint-Valentin. Tu manques pas d'ouvrage quand tu travailles dans le domaine des fleurs. Vous autres, qu'est-ce qui vous occupe en ce samedi soir à Drummondville?

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Je m'appelle Mathieu Guimond. C'est un plaisir de passer ce samedi soir en votre compagnie, bien branché à votre radio à Drummond. Je vous dis ça comme ça, mais demain, c'est la fête des mères. Est-ce que vous êtes prêts? Ah, pour ceux qui sont peut-être un petit peu dernière minute, événement fête des mères avec des cours gratuits demain du côté de chez Idolem Hot Yoga Show à Drummondville. Un, c'est bon pour la santé. Deux, c'est un moment qu'on prend pour maman. Et trois, ben, il y a des surprises, des tirages, des collations lors de cette journée spéciale. Un peu plus de détails, ben allez sur la page Facebook d'Idolem Hot Yoga Show à Drummondville. Salutations à toute l'équipe et on vous souhaite une belle journée demain pour cet événement spécial, la fête des mères qui va se dérouler là-bas.

Hey, merci de passer cette soirée bien branchée à votre radio à Drummond. Je m'appelle Mathieu Guimond. On passe la soirée ensemble. Hey, j'ai au menu quand même pour vous quelques activités, des économies à faire, trucs qui retiennent l'attention dans l'actualité, puis même des événements de fête des mères. Hey, c'est demain. Est-ce que vous êtes prêts? Pour ceux qui sont dernière minute, j'ai peut-être des choses qui vont vous permettre de vous sauver la vie à vous proposer en samedi soir. Vous autres, qu'est-ce qui vous occupe ce soir à Drummond, les environs? Hey, faites-nous donc signe via nos réseaux sociaux, notre site web. Vous pouvez nous appeler, nous texter. Qu'est-ce qui se passe de bon à Drummondville en samedi soir?

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J'espère que vous passez un très bon samedi soir en notre compagnie bien branchée à votre radio à Drummondville. Côté activité Fête des Mères, est-ce que vous avez prévu des choses? C'est demain, je vous rappelle ça comme ça. On a pour vous la Fête des Mères chez Exteria avec le parcours dans les arbres qui est gratuit pour toutes les mamans accompagnées de leurs enfants. Ça se fait sur réservation. Ce sera valide en fin de semaine. Et en plus de la fin de semaine d'après, ben c'est-à-dire en fin de semaine prochaine. En tout cas, vous comprenez. Vous voulez avoir un peu plus de détails, faire vos réservations pour une activité hors de l'ordinaire avec maman. 819-397-4544 pour plus de détails.

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On est le dimanche 10 mai 2026. Je veux souhaiter une superbe journée à toutes les mamans. Bien branchées à votre radio à Drummond. Je m'appelle Mathieu Guimond. Allez, on débute la journée de ce dimanche, cette fête des mères ensemble. Je veux saluer toutes les personnes qui travaillent dans le domaine de la restauration dans la grande région de Drummond, les environs. Ah, vous allez avoir une grosse matinée, hein? Les brunchs à la fête des mères, c'est assez populaire, hein? Et là, je n'ai même pas parlé des fleuristes, mais là, on va en parler, hein? Parce que vous autres aussi, c'est un peu comme votre Super Bowl aujourd'hui. Grosse journée, très occupée, la fête des mères. Merci de nous avoir choisi pour vous occuper. Vous autres, qu'est-ce que vous avez de prévu pour maman aujourd'hui? Partagez-nous donc vos plans via nos réseaux sociaux, notre site web. Vous pouvez nous appeler, nous texter. Qu'est-ce qui se passe de bon? Qu'est-ce que vous avez mijoté de bon pour maman à Drummond?

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actualité, quels sont les trucs qui ont retenu l'attention un peu plus tôt cette semaine? Ben, le meilleur moyen de le savoir, c'est d'aller faire votre tour sur mondromone.com, entre autres dans les actualités qui ont retenu un peu l'attention cette semaine, les fameuses boissons énergisantes, l'ordre des pharmaciens qui a recommandé littéralement de les enlever des tablettes des pharmacies parce que bon, on sait c'est particulièrement controversé avec entre autres ce dossier de ce jeune homme que bon, il avait pris une boisson énergétique et ça a interagi avec son médicament pour son TDAH et résultat des problèmes cardiaques et malheureusement le jeune homme est décédé. Alors c'est très controversé. Alors on n'a pas pris de chance. Entre autres, il y a les pharmacies Family Prix qui ont répondu rapidement à l'appel. Mercredi matin, on a dit hey, on retire ça. Il y en a plus, c'est fini les boissons énergisantes, on retire ça de nos tablettes. Ben tu sais, souvenez-vous, il y a une époque où est-ce qu'on vendait des cigarettes dans des pharmacies. C'était pas la meilleure idée. Donc vendre des boissons énergétiques dans les pharmacies, c'est pas une très bonne idée non plus. Alors, on a pris le taureau par les cornes et donc, on les a retirés des tablettes des pharmacies. En tout cas, dans plusieurs endroits, c'est le cas. Les détails sur cette nouvelle et d'autres nouvelles, bien évidemment, c'est sur mondromone.com que ça se passe en ce dimanche.

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À Drummondville, merci beaucoup de nous avoir choisis pour débuter cette journée de ce dimanche 10 mai. 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

Je m'appelle Mathieu Guimond. C'est un plaisir de passer ce dimanche matin à votre compagnie bien branchée à votre radio à Drummondville. La semaine prochaine, on met en valeur les étudiants d'ici à la Maison des Arts de Drummondville. Allez voir les dates et les spectacles qui vous sont proposés directement sur artdrummondville.com, histoire de pouvoir encourager des jeunes talents de la région et ils vont vous montrer leur savoir-faire. Alors, c'est une belle invitation qu'on a à vous faire et histoire de remplir votre agenda de belles activités culturelles la semaine prochaine à Drummondville.

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On est le dimanche 10 mai 2026. Je veux souhaiter une superbe journée à toutes les mamans bien branchées à votre radio à Drummond. Je m'appelle Mathieu Guimond. Allez, on débute la journée de ce dimanche, cette fête des mères ensemble. Je veux saluer toutes les personnes qui travaillent dans le domaine de la restauration dans la grande région de Drummond, les environs. Ah, vous allez avoir une grosse matinée, hein? Les brunchs à la fête des mères, c'est assez populaire, hein? Et là, je n'ai même pas parlé des fleuristes, mais là, on va en parler, hein? Parce que vous autres aussi, c'est un peu comme votre Super Bowl aujourd'hui. Grosse journée, très occupée, la fête des mères. Merci de nous avoir choisi pour vous occuper. Vous autres, qu'est-ce que vous avez de prévu pour maman aujourd'hui? Partagez-nous donc vos plans via nos réseaux sociaux, notre site web. Vous pouvez nous appeler, nous texter. Qu'est-ce qui se passe de bon? Qu'est-ce que vous avez mijoté de bon pour maman à Drummond? On l'a...

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Côté actualité, quels sont les trucs qui ont retenu l'attention un peu plus tôt cette semaine? Ben, le meilleur moyen de le savoir, c'est d'aller faire votre tour sur mondromane.com, entre autres dans les actualités qui ont retenu un peu l'attention cette semaine. Les fameuses boissons énergisantes, l'ordre des pharmaciens qui a recommandé littéralement de les enlever des tablettes des pharmacies parce que bon, on sait, c'est particulièrement controversé avec, entre autres, ce dossier de ce jeune homme que, bon, il avait pris une boisson énergétique et ça a interagi avec son médicament pour son TDAH et résultat des problèmes cardiaques et malheureusement le jeune homme est décédé. Alors c'est très controversé. Alors on n'a pas pris de chance. Entre autres, il y a les pharmacies Family Prix qui ont répondu rapidement à l'appel. Mercredi matin, on a dit hey, on retire ça. Il y en a plus, c'est fini les boissons énergisantes, on retire ça de nos tablettes. Ben tu sais, souvenez-vous, il y a une époque où est-ce qu'on vendait des cigarettes dans des pharmacies. C'était pas la meilleure idée. Donc vendre des boissons énergétiques dans les pharmacies, c'est pas une très bonne idée non plus. Alors, on a pris le taureau par les cornes et donc, on les a retirés des tablettes des pharmacies. En tout cas, dans plusieurs endroits, c'est le cas. Les détails sur cette nouvelle et d'autres nouvelles, bien évidemment, c'est sur mondromane.com que ça se passe en ce dimanche.

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2: Je me sens particulièrement en forme aujourd'hui, puis j'espère que vous aussi. Peut-être parce que, en tant que maman, je sais que j'ai le droit de ne rien faire de toute la journée. À venir en musique à Viva, Francis de Grandpré, Shania Twain, il y aura aussi du Daniel Bélanger, du Loukala. Restez là!
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0: Fête des mères et peut-être que c'est ce que vous vous apprêtez à faire. Chez nous, ce sera un early dinner. On va chez mon cousin fêter les mamans de la famille, puis surtout fêter ma tante, qui est aussi ma marraine, et dont c'est le 70e anniversaire aujourd'hui. On sera plusieurs générations, de 2 ans à 79 ans. Dans quelques minutes, une chanson que j'adore, Where is my husband, de l'artiste Ray, qui est devenue virale sur TikTok avant tout, parce que plusieurs femmes utilisaient l'audio mais pour rire de la pression sociale autour du mariage et de la vie parfaite avant 30 ans.
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1: Vous êtes dans le brunch de Julie, deuxième heure. J'espère que votre début de journée se passe bien et merci beaucoup d'être là. À venir du Amir, Vincent Vallière, qui est d'ailleurs en tournée, lui, un peu partout au Québec, Ed Sheeran, et tout de suite, une toune qui fait dans ses gros succès de 2024. Kane Brown et Marshmello, Miles on it, à Viva.
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1: Parlant de fête des mères, il y a une maman merle, merle d'Amérique, là, qui est venue faire son nid sous le toit de ma terrasse pour la troisième année. On dit que les merles d'Amérique reviennent souvent nicher au même endroit. Et même si j'ai pas la preuve que c'est le même oiseau qui

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prochaine chanson a été en 1986 le premier et le seul numéro un de Genesis aux États-Unis. Un son qui est vraiment très 80s, un groove hyper accrocheur. Un texte d'ailleurs qui parle d'une attirance pour quelqu'un qu'on n'arrive pas à contrôler. She seems to have an invisible touch. Genesis, à vivre.

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1: Ce n'est pas un dimanche comme les autres. Évidemment, c'est la fête des mères. Aujourd'hui, je m'appelle Valérie Cormier. Je suis maman. Alors, je me donne une petite tape sur l'épaule pour me dire « Good job, maman », encore une fois cette année. Mais bien sûr que j'ai une pensée pour ma maman, qui est la meilleure au monde, hein, comme toutes les mères pour leurs enfants. Et toutes les mamans, futures mamans, belles mamans aussi, qui font vraiment une différence dans la vie de leur entourage. On en fait beaucoup, des fois dans l'ombre. Alors, c'est la journée, évidemment, pour recevoir toute cette reconnaissance-là. Et si jamais vous n'avez peu ou pas de reconnaissance, ben je vous la donne, moi, ce matin, je vous le dis. Vous avez fait un excellent travail et vous le faites encore. Alors, bravo pour ça. Bonne fête à toutes les mamans qui sont à l'écoute. On est parti ensemble jusqu'à 16h aujourd'hui. Et on part ça avec une maman aussi, Gwen Stefani. Voici The Sweet Escape.

Si vous êtes en train de bruncher peut-être pour la fête des mères, j'espère que vous en profitez. Tous ceux qui ont perdu leur maman vont vous le dire qu'il faut en profiter pendant qu'on a encore la nôtre. C'est mon cas, je suis chanceuse. Je l'ai encore, ma maman. Et puis, je compte bien en profiter tout à l'heure après l'émission. Donc, j'espère que vous passez de beaux moments. Merci d'être à l'écoute de Viva le week-end jusqu'à 16h. Il y a Jeff Posey qui s'amène un grand classique de Lone Star également avec Amaze. D'abord, c'est Miles Smith.

0: c'est dimanche et c'est le dimanche de la fête des mères. Alors, bonne journée à toutes les mamans, futures mamans, belles mamans. Est-ce que vous saviez que la fête des mères, c'est l'une des journées les plus payantes de l'année pour les fleuristes et les restos? On s'en doute, selon des données publiées pas plus tard que cette semaine par Statistique Canada. Le Canada comptait près de 3000 fleuristes à la fin de 2025 et on a produit un nombre record de fleurs coupées l'an dernier. On parle de 425 millions de fleurs. Ça commence à faire du bouquet, ça, les amis. Et du côté des Québécois, un sondage du Conseil québécois du commerce de détail révélait l'an dernier qu'on dépense en moyenne autour de 247 $ pour souligner la fête des mères. Donc oui, ça inclut le petit souper, le petit cadeau, peut-être une bouteille de vin, etc. Donc quand on met tout ça ensemble, en moyenne 247 $ pour souligner la fête des mères. Est-ce que vous trouvez que c'est beaucoup? Est-ce que vous êtes dans cette moyenne-là? Il y a Lizzo qui s'amène avec About That Time.
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0: Shaggy, hey sexy lady sur les ondes de Vivant, bon dimanche de la fête des mères. Je vous disais d'ailleurs il y a quelques minutes que en 2025, il s'est produit 425 millions de fleurs coupées parmi les fleuristes au Canada. Et comme tout est dans tout, comme on dit, voici Miley Cyrus et Flowers.
1: Oui, okay.

0: C'est dimanche, le 10 mai aujourd'hui. Évidemment que c'est la fête des mères. Alors encore une fois, je vous souhaite une très belle journée aux mamans, futures mamans, aux belles mamans également. Est-ce que vous connaissez l'histoire de la fête des mères? C'est quand même ironique parce que la version moderne de la fête a été popularisée par une Américaine qui s'appelle Anna Jarvis au début des années 1900. Son but, évidemment, c'était de rendre hommage au travail immense des mères, mais elle a fini par détester sa propre fête. Pourquoi? Parce qu'elle trouvait que c'était devenu trop commercial. Elle critiquait les cartes préécrites, les cadeaux achetés à la va-vite, l'aspect marketing aussi autour de la journée. Elle disait qu'un vrai mot écrit à la main valait plus qu'un bouquet hors de prix. Comme quoi, même quand on retourne 100 ans en arrière, il y avait déjà cette critique-là de dire « N'en faites pas des fêtes commerciales. » C'est pas d'hier qu'on va dépenser puis qu'on consomme beaucoup dans les fêtes comme celle-là. Il y a Four Non Blondes qui s'amène avec WhatsApp et Bruno Mars également après ceci.
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La musique de Salbarbe avec Tirer la roue dans Viva le week-end. Une statistique qui frappe en ce jour de la fête des mères. Selon Statistique Canada, près de 2 femmes sur 3 qui vivent avec des jeunes enfants disent devoir couper régulièrement sur leur sommeil. Et plus de 42 % des femmes avec des enfants de moins de 15 ans disent ressentir une forte pression liée au manque de temps. Donc finalement, le cadeau idéal aujourd'hui, là, c'est peut-être congé de souper. C'est peut-être une heure pour prendre un bain, faire de la lecture, aller au spa. C'est peut-être du temps, finalement, le meilleur cadeau pour une maman. Voici Noah Kahan et Stick Season sur Viva.

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La meilleure musique pour accompagner votre dimanche de la fête des mères, on l'a ici sur les ondes de Viva dans Viva le week-end. La Madonna qui était là avec Vogue dans un instant. DNCE avec Cake by the Ocean juste avant Teddy Swims.

0: Même au Canada et aux États-Unis, il y a des petites variantes dans la date de la fête des mères, c'est-à-dire qu'à chaque année, ça tombe pas exactement à la même date parce qu'on souligne ça le deuxième dimanche de mai toujours, donc pour le Canada et les États-Unis. Mais il y a d'autres pays où on célèbre ça en mars, aussi plus tard au mois de mai, même au mois d'août dans certaines régions. La version nord-américaine vient surtout d'un mouvement lancé aux États-Unis au début du 20e siècle et avant ça, les Grecs, les Romains faisaient déjà des célébrations pour honorer les figures maternelles au printemps. Donc, dans le fond, là, quand on regarde ça, ça fait des milliers d'années qu'on souligne l'importance des mamans. Et je pense que c'est bien important. Il y a Queen avec Bohemian Rhapsody qui s'amène dans un instant.
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0: Dans un instant, Kid Rock nous propose son mélange de deux succès des années 70. Et là, il le fait comme une espèce de mash-up en bon français entre les deux chansons, dont Sweet Home Alabama, qu'on reconnaît là, des petits passages dans sa version All Summer Long, qui s'en vient dans un instant, juste avant Justin Bieber, qui est là. Vous êtes sur les ondes de Viva. Bon dimanche après-midi.
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0: Il est plus que dernière minute si vous n'avez pas encore acheté un cadeau, si vous voulez en faire un pour la fête des mères, parce que oui, un appel, un texto, un petit mot, ça peut faire le travail. Mais si vous souhaitez acheter un cadeau, il y a des sondages au fil des années qui ont été réalisés et qui ont créé une petite liste des cadeaux que les mères ne veulent pas recevoir, les cadeaux que les mamans aiment le moins selon ces sondages. Et ce qui revient souvent, ce sont les cadeaux utiles, les cadeaux qui rappellent à la mère tout ce qu'elle a à faire. Comme un poêle, comme un grille-pain, comme quelque chose pour faire le ménage, ça sonne comme plus je vais t'aider à continuer à faire tes tâches ménagères et non, je vais t'aider à te reposer. Donc, peut-être y aller dans quelque chose de prendre soin d'elle, dans les choses qui nous aident à se reposer, relaxer, des chandelles, ces trucs-là. Peut-être pas un nouveau chiffon là pour la fête des mères. Selon ce sondage, ce serait une mauvaise idée. Il y a Dean Lewis qui s'amène.
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En ce dimanche de la fête des mères, il y a deux types de textos. Il y a les longs textes super touchants, écrits avec amour, qui rappellent plein de souvenirs. Et il y a les simples messages textes qui disent « Bonne fête des mères ». Peut-être envoyé un peu à la dernière minute, mais il y a une chose dont...

0: serment de grands poèmes. Juste la pensée, vous allez voir, ça va probablement faire le travail. Mais vous êtes dans quelle catégorie? Le long message touchant ou c'est fait, j'ai souhaité bonne fête des mères, le message plus court, mais efficace. Il y a Pink qui s'en vient dans un instant et Smooth Criminal également avec Michael Jackson.
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0: C'est dimanche et vous êtes dans Viva le week-end, dans ce dimanche de la fête des mères. Et c'est drôle parce que il y a toujours plein d'articles qui sortent à l'approche de la fête des mères et le jour même, évidemment, pour nous parler du rôle des mamans. Il y a tellement de volets et je trouvais ça super cute de voir ces articles-là qui parlaient du fait que être maman, ça s'arrête jamais vraiment. Même quand les enfants deviennent adultes, il y a beaucoup de mamans qui continuent d'aider, de garder les petits-enfants, de donner des conseils, cuisiner, écouter les problèmes ou même rappeler de prendre rendez-vous. On dirait qu'une maman reste toujours une maman au grand plaisir des enfants. En tout cas, je l'espère que vous l'appréciez si vous avez encore la vôtre auprès de vous. Shania Twain s'amène avec You're Still the One juste avant Billie Eilish.
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0: de bon dimanche de la fête des mères. Ironiquement, les mères sont plus rarement sur les photos. Pourquoi? Parce que c'est souvent la maman qui prend les photos. Donc, les vacances, les anniversaires, Noël, les premiers jours d'école, ben souvent, c'est maman qui est derrière le téléphone. Pas toujours, évidemment. Il y a certains papas aussi là, qui prennent des photos. Mais souvent, on a remarqué, selon les statistiques, là, que les mamans sont derrière le téléphone et donc pas devant. Donc, malgré qu'elles soient omniprésentes dans la vie familiale, elles sont très peu représentées dans les photos. Alors, aujourd'hui, pourquoi pas mettre maman dans la photo? Maintenant, avec les téléphones aussi, là, on a possibilité de mettre un petit décalage, donc un petit minuteur qui permet de prendre la photo après 10 secondes ou 5 secondes avec un décompte. Donc, maman pourrait être dans la photo aujourd'hui. Il y a Train qui s'amène et Aha également. Restez là.
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Kevin Parent a célébré les 30 ans de son mythique album Pigeon d'argile, sur lequel il y avait plusieurs grands succès, dont Father on the Go, qu'il a repris sur l'album anniversaire avec Francis de Grandpré. On va l'entendre dans un instant. D'abord, 1993, encore plus longtemps. Robin S. qui est là avec Show Me Love sur Viva.

ce dimanche de la fête des mères, on a recensé les phrases les plus récurrentes chez les mamans et ça m'a fait tellement sourire parce que j'avoue en avoir déjà dit quelques-unes, même si je m'étais dit, moi, je dirais pas ça quand je vais avoir des enfants. Mais on les dit. C'est recensé. Il y a le fameux, je suis pas votre femme de ménage, hein, le fameux, c'est toujours moi qui fais

très célèbre, et ça, c'est ma préférée, la célèbre phrase, « Maman, je dors pas, là. Je repose mes yeux. Hein? » Est-ce qu'il y a des mamans et des papas aussi, hein, devant la télé, qui disent « Non, non, je repose. »

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0: évidemment, vous le savez, je vous en ai parlé toute la journée, c'est la fête des mères et je vous ai beaucoup parlé des côtés un peu plus positifs, disons, de ça, les cadeaux, les appels, les textos, les rassemblements. Mais je voulais absolument pas oublier les gens pour qui la fête des mères, c'est une journée plus difficile. Hein? Ceux qui ont perdu leur mère, les familles qui sont en conflit, les gens qui vivent un deuil ou celles qui aimeraient devenir maman et qui traversent un parcours compliqué, c'est pas toujours une journée agréable pour tout le monde. Ça peut raviver plein d'émotions. Alors à vous, je dis bon courage. Si vous avez perdu votre maman, c'est l'occasion de, oui, se rappeler des bons souvenirs, même si ça fait un pincement, bien sûr. Essayez de vous réconforter un peu là-dedans. Il y a celles qui aimeraient devenir mère. Je vous dis, je suis certaine que ça va se réaliser d'une façon ou d'une autre. Alors, je voulais avoir une pensée pour vous qui traversez peut-être une journée un petit peu moins facile aujourd'hui. Vous n'êtes pas seul. Vous êtes sur les ondes de Viva. Vous êtes au bon endroit pour du réconfort. Il y a Frank Walker qui est là.
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0: Vous êtes sur les ondes de Viva. Bon dimanche après-midi. Bonne fête à toutes les mamans, les futures mamans, les belles mamans également. Encore temps d'envoyer le texto que vous n'avez peut-être pas encore envoyé à votre mère. Il y a Taylor Swift qui s'amène dans un instant et Rihanna également après ceci.
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Matt Lang dans Viva le week-end. Dans un instant, ce sera au tour de Vincent Vallière avec Sarah juste avant. On se fout de nous. Voici Chime. Bon dimanche après-midi.

0: C'est mon collègue Tommy Coderre qui s'occupe de vous dans les prochaines minutes. Merci d'avoir été là. Moi, c'est Valérie Cormier, puis on se retrouve 11h samedi prochain pour une autre édition de Vivant le week-end. Et là, je suis allée fouiner dans l'émission de Tommy, et je sais qu'il y a de la très bonne musique. Alors, vous restez là. Nous, on se retrouve le week-end prochain. Bye-bye!
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1: Je vous souhaite un excellent dimanche, la gang. Bienvenue dans Viva, style country et folk. Tommy Coderre qui vous accompagne. Pour les deux prochaines heures, on va triper ensemble de la bonne musique. On en masse sur nos ondes. Vous allez voir, on est ensemble partout à travers le Québec. Sam Hunt avec 23, ça s'en vient dans quelques instants. On a aussi Be Her de Ella Langley. On a Lady Antebellum qui s'en vient aussi. Shabuzi et Jelly Roll qui rouvrent le bal dans quelques instants. Et je souhaite au passage une excellente et une fabuleuse fête des mères. La journée est pas finie tant qu'elle est pas finie. Donc, je vous conseille d'en profiter jusqu'à la dernière seconde. C'est votre journée, mesdames. Profitez-en sur les ondes de Viva.

0: Je l'ai dit en début d'émission, mais je vais le redire, puis je vais le redire tant que la journée sera pas finie, la gang. Bonne fête des mères à toutes celles qui nous écoutent présentement et celles qui sont pas à l'écoute, ben ils s'en viennent dans pas trop long triper avec nous dans notre show Viva Style Country et Folk. Dans les prochains instants, on continue avec Coed Zone, Jesse Murph aussi, High Road, des Cowboys Fringants, avec la fin du show. À l'instant, un gros 7 minutes 7 secondes de pur bonheur. Et parlant de chansons qui nous rend de bonne humeur et qui nous fait vivre des émotions, ben on va se parler de la nouveauté de Laurence Nerbonne, qui s'appelle tout simplement Maman. C'est pour la sienne, mais aussi à toutes les mamans qui laissent une trace dans la vie de leurs jeunes, de leurs enfants. Donc, ça s'en vient. Dans quelques instants, on s'en reparle plus en détail, toujours sur les ondes de Viva.
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0: s'appelle Maman, chanson en l'honneur de sa mère à elle, mais aussi pour toutes les autres mères qui transmettent leurs valeurs puis qui font vraiment vivre la nouvelle génération. D'ailleurs, Laurence Nerbonne a dit elle-même, Maman, c'est une lettre écrite à ma mère, une façon de la remercier pour tout ce qu'elle m'a transmis. J'y évoque là ses valeurs profondes qui me guident et m'aident à avancer, même dans les moments les plus fragiles. Et si ça, ça vous a fait vivre une petite émotion, je vous invite fortement à écouter cette chanson-là qui s'appelle tout simplement Maman et qui fait partie de son plus récent album qui s'appelle Next, qui est paru il y a à peu près 2 semaines, là, le 17 avril dernier. Donc vraiment, pour de vrai, c'est un beau morceau. Puis j'espère que si vous aviez oublié la fête des mères et que vous m'entendez dire ça à l'instant, que vous allez prendre un petit moment pour écrire là, ou appeler votre mère. Ça fait toute la différence.
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Est-ce que, comme plusieurs, vous attendez la nouvelle série qui va sortir sur HBO d'Harry Potter? Je pense que ça fait énormément parler depuis qu'elle a été annoncée. Et puis là, on a des nouveaux détails de comment ça se passe sur le tournage. Grosse affaire, il y a des objets qui disparaissent, puis c'est pas de la magie. On s'en reparle d'ici la fin de l'heure, toujours dans Vive Bac.

0: La nouvelle série d'Harry Potter, je pense que, mais qu'elle sorte, ça va faire planter le service de streaming de HBO. Ça n'a pas de bon sens à quel point les gens l'attendent. Et d'ailleurs, il y a des petites nouvelles là, qui sont sorties sur le plateau de tournage. Ouais, c'est parce que l'acteur qui s'appelle Tom Felton, c'est lui qui joue Draco Malfoy là, dans les films originaux d'Harry Potter. Il apparaît pas tant que ça d'ailleurs à l'écran, puis qui avait été payé un très très bon salaire pour ses apparitions. A donné des conseils au nouveau jeune là, qui va jouer son personnage, donc Draco Malfoy, dans la nouvelle série HBO. Il lui a conseillé de profiter le plus possible du tournage, de faire le plus possible de choses qui vont laisser une trace puis qui vont ensuite être des histoires à raconter là, dans les années à venir. De aussi prendre le plus de photos possible et attention, de voler certains articles sur le plateau pour pouvoir peut-être les revendre il y a dans des années, quand ça va avoir pris de la valeur. Et depuis, il y a des balais, il y a des baguettes magiques qui disparaissent, il y a des articles du tournage, de la fausse nourriture qui disparaît au point que HBO ont décidé de mettre des puces dans le matériel de tournage et maintenant on sait en permanence où se trouve tout. Question d'arrêter de se faire voler. C'est fou, hein? C'est pas de la magie, mais il y a des affaires qui disparaissaient sur ce plateau-là.
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0: Bonne fête des mères à toutes les mamans qui sont à l'écoute présentement. Tommy Coder qui continue de vous accompagner jusqu'à la fin de l'heure. D'ici là, je vous promets de la bonne musique style country et folk toujours partout sur le réseau Viva à travers le Québec. Quand il s'en vient avec Embarque ma belle, parle-moi d'un classique qu'on peut tous chanter ensemble. Ça, puis juste avant, Chris Stapleton en collaboration avec Pink. Just Say I'm Sorry. Cette chanson-là est écœurante, mais en même temps, avec une chanteuse comme Pink, qui avec le soutien musical et vocal de Chris Stapleton, ça pouvait pas être un échec. On écoute ça à l'instant sur les ondes de Viva. Bon dimanche.
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0: Là, je parle à tous mes amateurs, à toutes mes amatrices de sieste. Est-ce que vous aimez ça, faire des siestes? Moi, je fais vraiment partie de ce gang-là. On est dans le même clan, si la réponse est oui présentement. Et je vous dirais que depuis la naissance de mon petit garçon, ça a augmenté quand même de manière exponentielle, mes siestes. Puis je me sens pas coupable du tout quand je suis capable de fermer l'œil une heure ou deux. Par contre, attention, on a une nouvelle étude qui est sortie qui dit que faire des longues siestes quotidiennement augmente le risque de décès de 30%. C'est fou! Et là, par longue sieste, on mentionne que c'est des siestes d'une durée qui excède 60 minutes. On a fait évaluer toutes les méta-analyses qui datent de 2015 jusqu'à aujourd'hui à partir de 313 000 dossiers de participants là, issus de 20 études différentes. Et on s'est rendu compte que ceux et celles là, qui faisaient des siestes de 60 minutes et plus quotidiennement avaient 30% de chances de plus de mourir, toutes causes confondues. On parle de n'importe quelle maladie, de maladie cardiovasculaire, etc. Va peut-être falloir arrêter les siestes, la gang.
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J'espère que vous passez une très belle soirée en ce dimanche 10 mai, bien branché à votre radio à Drummondville. Mon nom est Mathieu Guimond. Allez, on passe la soirée ensemble et ce soir, quand même, quelques propositions à vous faire. Entre autres, hey, vous êtes en retard la fête des mères. Ah, Moses! Ça, c'est une tape sur les doigts que je viens de vous donner. Ben, j'ai quelque chose à vous proposer un peu plus tard ce soir. On a des activités à mettre à votre agenda également. Puis, on s'entend. Je vous en veux pas d'être 100% pas focus sur ce qui va se passer dans votre radio ce soir. Moi-même le premier, j'ai l'œil qui bifurque tranquillement, mais sûrement, pour aller voir qu'est-ce qui se passe pour le match numéro 3 de la série entre le Canadien et les Sabres au Centre Bell. L'ambiance est débile à Montréal encore, vous autres. Votre prédiction pour le match de ce soir, qui va gagner? Les Sabres, le Canadien au Centre Bell, on vous le rappelle. Ça a son importance dans la série. Faites-nous signe via nos réseaux sociaux. Vous pouvez nous appeler, nous texter également notre site web. Quelles sont vos prédictions pour le match Canadien-Sabre de ce soir?

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